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0: L'application BNI vous donne l'heure.
1: Il est 18h sur la radio Sophia.
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0: chanson que tu as choisie, c'est La fille qui m'accompagne. Qu'est-ce que tu aimes alors dans cette chanson? Est-ce que c'est cette phrase « Je jure de ne jamais mentir à la fille qui m'accompagne »
1: Non, c'est une phrase qui dit « Elle sait déjà qu'entre elle et moi, plus il y a d'espace, moins je respire. »
2: C'est beau,
1: alors,
2: ça.
1: Voilà,
2: c'est beau,
1: je savais qu'il y a écrit ça. Et voilà, moi, quand j'ai entendu cette phrase, c'est un de mes premiers souvenirs de...
2: Oui, mais la phrase est à la fin, et là, tu vas pas y arriver, je pense. Si?
1: Non, je n'ai pas y arriver. T'as raison. Mais, voilà. Donc, ça fait partie des raisons pour lesquelles j'aime cette chanson.
0: C'est parti, La fille qui m'accompagne.
2: Alors.

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